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1: Et voici le message du groupe ukrainien en français. Bonjour, nous sommes le groupe Beatches de la ville héroïque de Kharkiv. Vous savez, nous avons longtemps rêvé que notre musique serait entendue par des auditeurs étrangers. Nous sommes extrêmement contents et satisfaits de votre attention à notre égard. Mais maintenant, tous les événements qui semblaient auparavant très importants sont passés au second plan. La guerre est arrivée dans notre pays. Bien sûr, il est impossible de garder silence à ce sujet. Il faut en parler. Il faut obtenir le maximum de divulgation. Nous sommes très reconnaissants que votre station, Proccore Radio, nous donne une telle opportunité. Les gens du monde entier doivent savoir à quel point la Fédération de la Russie est insidieuse et cruelle. C'est un pays où détruire des villes paisibles et des monuments historiques est devenu une activité quotidienne. Et le plus horrible est qu'ils n'hésitent pas à tuer nos enfants, car pour eux, l'ordre donné par le fasciste Poutine est plus important que l'humanité. Des milliers de personnes dans des villes telles que Kharkiv, Chemiv, Sumy et d'autres sont obligés de vivre dans des sous-sols et des abris anti-bombes. La belle ville de Mariupol est presque effacée de la surface de la Terre. Soit dit en passant, cet enregistrement est également réalisé depuis un sous-sol. Il ne faut pas non plus oublier l'énorme risque de catastrophe écologique, car les orques de Poutine, sans arrière-pensée, tirent avec toutes les armes possibles sur les centrales nucléaires ukrainiennes. Vous pouvez donc imaginer à quel point c'est grave. Nous, le groupe Beatches et toute l'Ukraine, vous prions de ne pas vous taire, parce que plus les gens aux quatre coins du monde sont au courant de cette terrible guerre, plus l'Ukraine recevra de l'aide. Nous sommes convaincus que la victoire sera la nôtre et vous pourrez nous aider à la rapprocher. Comme on dit, gloire à l'Ukraine et navire de guerre russe va te faire foutre. Note. Cette phrase est devenue un slogan non officiel de cette guerre pour les Ukrainiens après l'incident sur l'île de Zmini, lorsque nos militaires ont répondu à la demande du navire de guerre russe de se rendre par cette citation.
2: 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Invictus. Dans les ténèbres qui m'en serrent, noires comme un puits où l'on se noie, je rends grâce au Dieu quel qu'il soit pour mon âme invincible et fière. Dans de cruelles circonstances, je n'ai ni gémi ni pleuré. Meurtri par cette existence, je suis debout, bien que blessé. En ce lieu de colère et de pleurs, se profile l'ombre de la mort, et je ne sais ce que me réserve le sort, mais je suis et je resterai sans peur. Aussi étroit soit le chemin, nombreux les châtiments infâmes, je suis le maître de mon destin, je suis le capitaine de mon âme.
3: 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Maintenant, un peu à propos de l'album The Beatches. The Beatches est un groupe de rock hard, stoner, progressif et grunge de Kharkiv en Ukraine. Ce soir, nous écouterons leur dernier album, Tubo Kulimanica, dans son intégralité. Et cet album est sur une étiquette indépendante et est sorti dès maintenant. Donc vous pouvez l'acheter.
4: Oui, bonjour. Je suis Jerry du groupe Arapachis et vous écoutez Progcore Live avec Denis et Pierre. Nous, nous sommes là et nous supportons l'Ukraine, tous les Ukrainiens qui se battent pour leur pays et les Ukrainiennes qui sont braves autant que les hommes. Félicitations, lâchez pas, on est avec vous.
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1: 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L'album Tubo Kuli Menika est sorti en fin d'année 2020. Voici un petit quelque chose sur le titre du disque, à la substance musicale derrière ce mot obscur. Comme un album hard rock devrait être, Tubo Kuli Menika a son ouverture puissante appelée I Found Love, bien que le terme hard rock est assez conditionnel. La chanson transmet clairement l'ambiance du disque, avec le riff ayant une prise si puissante que vous ne le sortirez pas de votre tête si facilement. Cette pièce a assez de couilles pour devenir un hymne d'aréna. Outside Inside est chargé de riffs accrocheurs, avec des paroles assez simples mais accrocheuses. Vous commencerez à chanter dessus après l'avoir écouté une ou deux fois. Il y a aussi cette lecture à la fois ambiante et analogique, et ce, en même temps. Donc, la voici cette pièce. Bonne écoute. So here is this track we're talking about. 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
1: We just heard the track Nous venons d'entendre la pièce Sammy's Wife. Hope you enjoyed. J'espère que vous l'avez aimé. 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The BCS a débuté en 2012 à Kharkiv. Le trio a été fondé par Anatoly Yakovlev, qui joue la basse, la guitare et fait la voix. Il y a aussi Artem Lushkov qui joue de la guitare. Le groupe a changé à quelques fois de batteur, mais depuis 2016, la partition de la batterie appartient à Andrei Zeryoskin. Le trio chante en anglais, mais ils ont aussi un arrangement pour la chanson ukrainienne Visoka Verba, qui est tiré de leur album Orgy of Our Minds, qui est sorti en 2019 à leur actif. So now we're going to listen to two more tracks. On va écouter deux autres pièces. The first one, la première, Inside, Outside. And the second one, la seconde, The Soft Song, Is It Real? Be right back after with Pierre. On vous revient tout de suite après avec Pierre.
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1: 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Alors, avant de terminer l'émission, nous avons deux chansons à vous présenter qui nous ont été offertes par nos amis pour cette occasion spéciale. Premièrement, Blank Manuscript de l'Autriche et leur chanson After the War Part 2. Cette chanson fut réenregistrée et parvient de leur album Tales from an Island en 2009. Ce nouvel enregistrement n'a jamais été publié ou même joué ailleurs. C'est une première. C'est un message d'en finir avec cette guerre. La chanson parle des problèmes de la guerre, les conséquences et les dommages qui s'accumulent. Mais nous laisse avec un message positif. On débute une nouvelle ère, une marche plus haute. Alors on écoute maintenant cette chanson. On a listen to this track, After the War Part 2.
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